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2: Ay, qué sexy
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2: la voz, ¿no? Es tremendamente francés.
1: Vieille photo.
2: Pues nada.